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3: Bonjour, bienvenue dans Priorité Santé. Il ne suffit pas d'avoir un sourire éclatant, encore faut-il garder ses dents et ses gencives en bonne santé. Or, selon l'OMS, l'Organisation Mondiale de la Santé, près de 3,5 milliards de personnes dans le monde sont touchées par des affections bucco-dentaires. Caries, gingivites, abcès, aphtes, halitoses ou encore bruxismes. Souvent douloureuses, la plupart de ces affections sont évitables ou peuvent être traitées à un stade précoce. Alors comment prévenir ces maladies? Quel impact sont-elles susceptibles d'avoir sur notre santé générale? L'automédication est-elle dangereuse? Dans quel cas est-il impératif de consulter? Quelles sont les bonnes habitudes à prendre dès l'enfance si l'on veut protéger ses dents et ses gencives? On en parle avec nos invités.
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3: Professeur Caroline Gorin, bonjour.
8: Bonjour.
3: Vous êtes professeur des universités, praticienne hospitalière en odontologie, spécialiste en prothèses maxillofaciales à l'hôpital Lariboisière et à l'hôpital européen Georges Pompidou à Paris, responsable du département de biologie orale à l'université Paris-Cité et chercheuse en ingénierie tissulaire au sein de l'unité UMR 1333 Santé Orale qui dépend de l'INSERM Unité Paris-Cité. Tout à l'heure, nous serons en ligne avec le docteur Moïse Ngonkolo, chirurgien dentiste, chef de service de stomatologie à la clinique Guenin à Pointe-Noire au Congo-Brazzaville. Et en fin d'émission, Charlie Dupiot nous proposera une visite guidée du premier lieu de mémoire de la pandémie du Covid-19 en France, au sein de l'université Paris-Cité, justement. Cette exposition permanente donne accès à des témoignages de citoyens français recueillis dans le cadre d'un vaste projet de recherche et de mémoire collective. Caroline Gorin, pourquoi faut-il prendre très au sérieux la santé de nos dents et de nos gencives?
8: Les dents, c'est ce qu'il y a de plus important, on va dire, dans le social, l'accès aux autres, le sourire, mais aussi c'est ce qui nous permet de nous nourrir, donc la nutrition. C'est aussi ce qui nous permet de parler, donc la phonation. Quand on a plus de dents, c'est plus difficile de parler. Donc en fait, les dents sont vraiment l'interface entre l'extérieur et l'intérieur, et entre qui on est et ce qu'on veut faire passer au niveau des autres. Donc quand on a mal aux dents ou quand on a un problème au niveau des dents, ça a des répercussions qui sont pas que de l'ordre du fonctionnel, mais aussi du psychologique et du social.
3: Alors si je prends l'exemple très répandu de la carie, pouvez-vous d'abord nous expliquer exactement ce qu'est une carie et pourquoi elle peut mettre la vie du patient en danger si elle n'est pas traitée à temps?
8: Alors la carie, c'est une infection bactérienne. Donc ça veut dire que ce sont des bactéries qui viennent et qui grignote la dent. Donc qui grignote d'abord l'émail, puis la dentine qui est la couche en dessous de l'émail pour atteindre le nerf de la dent. Il y a aussi des bactéries qui vont entre la gencive et la dent et qui causent les maladies parodontales. Donc on peut avoir plusieurs types d'infections bucco-dentaires et on a bien conscience que si les bactéries atteignent la circulation sanguine, et ben elles vont pouvoir disséminer dans le corps humain et ça peut être extrêmement grave.
3: C'est presque un poison.
8: Exactement.
3: Le cancer de la bouche est le 13e cancer le plus répandu au niveau mondial. Existe-t-il un lien entre ce cancer et une mauvaise hygiène bucco-dentaire?
8: Alors oui, l'hygiène bucco-dentaire est un facteur aggravant des cancers de la bouche et de la sphère orofaciale. C'est pas une mauvaise hygiène qui va entraîner un cancer, mais généralement la mauvaise hygiène est aussi reliée à des consommations de tabac ou d'alcool par exemple. Et c'est vrai que, on va dire, tout cumulé, ça peut donner plus facilement un cancer.
3: Donc le tabac et l'alcool sont un facteur de risque.
8: Ah oui.
3: Plus généralement, quel impact l'état de nos dents peut-il avoir sur notre santé générale?
8: Donc les dents sont pas juste au niveau extérieur ce qu'on voit, il y a les racines qui sont plantées entre guillemets dans l'os et qui ont accès finalement à la circulation sanguine. Donc ça veut dire que un abcès dentaire qui est dû soit à la dent, à une carie, soit qui est dû aux maladies parodontales peut disséminer avec les bactéries dans le sang et créer des infections cardiaques par exemple.
3: Donc on a trouvé des liens entre affection cardiaque et la situation bucco-dentaire, entre Alzheimer aussi je crois et les gingivites, c'est ça? La
8: oui,
3: bactérie qui provoque les gingivites.
8: On ne connaît pas encore tout les tenants et les aboutissants de comment se passent les interactions entre les bactéries et certaines maladies. Mais on sait par exemple, ça a été bien démontré, que le diabète, si les patients sont diabétiques et qu'on a du mal à équilibrer leur diabète, souvent c'est dû aux maladies parodontales.
3: Sur WhatsApp, Paul de Franceville au Gabon nous écrit « J'aimerais savoir si chaque nerf des dents est relié à un organe ».
8: Alors non, les nerfs des dents ne sont pas liés aux organes, c'est pas comme ça que ça fonctionne. On va dire que à l'intérieur de la dent, il y a un organe en lui-même qui s'appelle la pulpe dentaire et en fait, le nerf mandibulaire inférieur, c'est-à-dire le nerf qui court au niveau de la mâchoire inférieure par exemple ou un nerf qui court au niveau de la mâchoire supérieure descendent sont reliés à chaque dent. Voilà, mais il n'y a pas un organe, le cœur n'est pas relié à une dent en particulier ou le foie à une dent, ça non. Mais par contre, les dents sont toutes reliées à la circulation générale et aux nerfs, à leur nerf, on va dire le nerf de la mandibule ou le nerf du maxillaire par exemple, et c'est ça qui cause les douleurs.
3: Une question de Nadjombe au Togo, quels sont les signes qui doivent nous pousser à consulter rapidement un dentiste?
8: La douleur. Ça, c'est sûr que c'est le premier signe. Voilà, un mauvais goût dans la bouche, ça peut être aussi un gonflement, quelque chose qui gonfle et qui ne dégonfle pas. Une blessure, un aft, on va dire ça comme ça, de façon classique, mais qui ne guérit pas au-delà de 2 semaines. Voilà, quand on a une blessure, quand on a une difficulté à tirer la langue ou quelque chose qui nous gêne à la déglutition, c'est-à-dire quand on avale et voilà, ou quand la voix d'un coup devient rauque. Et que on se demande pourquoi. Là, c'est plutôt l'ORL, mais on peut demander conseil à son chirurgien dentiste pour voir s'il voit quelque chose.
3: Est-ce qu'il faut aussi s'inquiéter quand on a très mal aux dents, enfin en tout cas dans la bouche, et que tout à coup cette douleur disparaisse sans qu'on ait rien fait?
8: Alors, on va pas s'inquiéter parce qu'une douleur disparaît. On est content qu'elle disparaisse. Par contre, il faut quand même consulter. C'est pas parce qu'on a plus mal que le mal n'est plus là. Donc, par exemple, quand on a une infection, une pulpite, comme on dit, une rage de dents, une fois que le nerf est mort, ça fait plus mal. Sauf que après, on peut avoir un abcès. Donc, c'est important de traiter l'intérieur de la dent pour éviter l'abcès.
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3: Professeur Gorin, on a beaucoup de questions sur les caries et le saignement des gencives. On va prendre un premier auditeur, ou plutôt une auditrice, au téléphone. Bonjour, Bonheur.
9: Bonjour, docteur.
3: Vous nous... Ah, le docteur, c'est pas moi, c'est Caroline, le professeur Caroline Gorin qui est assise à côté de moi. Vous nous appelez de N'Djamena au Tchad, vous avez 23 ans. Expliquez-nous ce qui vous préoccupe.
9: Bon, en fait, j'ai 23 ans, comme vous l'avez dit, et dans mon adolescence, je me suis fait retirer 3 dents de sagesse. Et juste après, à l'âge de 21 ans, j'ai eu des caries. Et cela a fait que le dentiste me retire 2 dents prémolaires. Maintenant, la question que je voudrais poser au docteur, c'est de savoir si je me fais mettre des prothèses, est-ce que ces prothèses pourront remplacer la sensation de mastication de mes dents naturelles? La deuxième question, c'est j'ai mal à la dent lorsque je consomme du yaourt. Donc, est-ce que mon plombage qui a été fait au préalable, après avoir retiré les 2 dents, est-ce que ce plombage a été mal fait ou est-ce qu'il y a une cause plus interne à cela? La troisième question, c'est est-ce que je peux me faire une brèche au niveau de mes incisives supérieures? Parce que j'ai encore la carie qui est apparente quand je souris. Donc, est-ce que c'est sans risque de me faire des incisives? Et la dernière question, qu'est-ce qui cause la poussée des dents de sagesse? Puisque ma part est apparue seulement à l'adolescence, qu'est-ce qui a causé cela?
3: Alors, beaucoup de questions. Que pensez-vous d'abord, professeur Gorin, du conseil donné à Bonheur par ses amis, faire une brèche sur le devant de sa dentition pour qu'on ne voit plus ses dents cariées et qu'elle améliore son sourire, donc, si j'ai bien compris?
8: Alors, le terme de brèche, j'ai du mal à concevoir ce que c'est exactement. Quand on a des caries sur les dents de devant, normalement, on va curter la carie, c'est-à-dire qu'on fait une anesthésie pour pas que ça fasse mal. Et ensuite, on vient bien nettoyer tout l'aspect noir qui est dû à la carie. Et une fois que tout ça est bien nettoyé, on vient mettre une résine composite. Si la dent, il en reste assez en fait, parce que s'il ne reste pas assez de dents, pour la reconstituer, à ce moment-là, il faut peut-être faire une couronne. Et s'il ne reste pas assez de racines pour reconstituer la dent, dans ces cas-là, on est obligé de l'extraire. Mais on extrait les dents de devant qu'en cas vraiment de nécessité de non-conservation.
3: Bonheur, qu'est-ce que vous entendez par brèche?
9: Bon, brèche, c'est du genre une... On essaie de scier la partie carrée, mais on la laisse ouverte, on ne la referme pas après.
8: Ah. Alors non, on referme. Hein. Quand on ouvre, on referme. Donc normalement, il faut curter la carie et ensuite mettre ce qu'on appelle une résine composite.
3: Alors, Bonheur, vous vous demandez aussi si les prothèses dentaires pourront remplacer vos dents au niveau de la mastication. Qu'est-ce que vous pouvez répondre, professeur Gorin?
8: Alors, il y a différents types de prothèses. Il y a des prothèses fixes et il y a des prothèses qui sont amovibles. Ça va dépendre, en fait, des capacités du dentiste aussi, des dents restantes. Est-ce qu'elles peuvent supporter un bridge, par exemple, c'est-à-dire de couronner des dents sur les deux... Voilà, les dents qui entourent le trou, pour faire un pont entre les dents. Les prothèses fixes, elles restaurent la mastication de façon on s'en aperçoit pas qu'on n'a plus les dents. Alors qu'une prothèse amovible, comme on doit enlever ce qu'on appelle vulgairement le dentier, on reste avec son trou quand on enlève l'appareil et on remet un appareil pour restaurer les dents et on le nettoie à chaque fois qu'on l'enlève après le repas. Par contre, effectivement, c'est peut-être un peu moins confortable que quelque chose de fixe, mais c'est plus facile à nettoyer et souvent plus accessible financièrement.
3: Pourquoi Bonheur a-t-elle mal à ses dents cariées lorsqu'elle mange des yaourts?
8: Ah, pour plusieurs raisons. La carie, en fait, c'est pour le coup une brèche entre donc votre émail, la dentine, qui sont les substances dures qui protègent le nerf de la dent. Donc en fait, comme il y a un petit trou, le froid passe, le sucre passe. Donc en fait, un yaourt, souvent, c'est froid. Et ça peut être sucré aussi, donc le nerf de la dent réagit. Ça veut dire que votre dent, elle est encore vivante.
3: Mais Bonheur se demandait si le plombage avait été mal fait. Donc ça n'a rien à voir.
8: Alors, s'il reste de la carie, forcément ça fait mal. Un plombage peut donner des sensibilités. C'est pas forcément qu'il est mal fait, c'est que parfois il est proche du nerf, tout simplement, et que ça conduit la chaleur ou le froid.
3: Est-ce que, d'une manière générale, l'alimentation est la cause des caries? Est-ce qu'on mange trop sucré? Est-ce qu'on boit trop sucré?
8: Alors, on mange et on boit trop sucré, ça c'est sûr. Après, ce qui cause vraiment la carie, c'est l'hygiène. C'est-à-dire que si on se lavait parfaitement les dents, on n'aurait pas de carie. La carie, c'est parce qu'on laisse des petites bactéries, du sucre, de la plaque dentaire faire leur ménage et grignoter la dent.
3: Donc ça veut dire qu'on ne se brosse pas correctement les dents, ou est-ce qu'on ne se brosse pas assez souvent les dents?
8: Les deux. Je pense qu'on ne se brosse pas assez souvent les dents, parce qu'idéalement, il faudrait le faire à chaque fois qu'on a une collation, et dans la journée, c'est compliqué.
3: Et donc minimum trois fois par jour au moins, c'est-à-dire après chaque repas?
8: On va dire que l'idéal, ce serait ça. Après, voilà, il y a la réalité de la vie qui fait que le midi au travail, c'est parfois compliqué, ou à l'école, les enfants n'ont pas la possibilité de se brosser les dents le midi. Donc je dirais au moins le matin et le soir, oui.
3: Mais remplacer le brossage de dents, par exemple, par un chewing-gum, très mauvaise idée?
8: C'est pas une mauvaise idée si le chewing-gum est sans sucre. Ça remplacera jamais un brossage efficace.
3: Et est-ce que les bains de bouche vendus en pharmacie, on en trouve de plus en plus, peuvent remplacer un brossage et par là même masquer peut-être des pathologies?
8: Alors, ça remplacera jamais un brossage, ça c'est sûr. Par contre, ça peut aider à diminuer la charge bactérienne. Par exemple, quand on a une maladie parodontale ou quand on a une suite d'extraction, par exemple, on a eu une petite chirurgie, prescrire des bains de bouche, c'est diminuer la charge bactérienne de la bouche, parce que la bouche, c'est un environnement où il y a énormément de bactéries. Donc, diminuer la charge, c'est éviter les surinfections, par exemple.
3: Quel rôle joue le fluor dans la prévention des caries et comment choisir le bon dentifrice?
8: Ah, c'est une très bonne question, c'est pas évident d'y répondre. En fait, ça va dépendre si on est à risque de carie ou pas. C'est-à-dire que si on a déjà eu pas mal de caries dans l'enfance ou si on a des caries facilement, on n'est pas tous égaux devant la carie.
3: Il y a un héritage génétique?
8: Alors, je pense que oui. Il n'y a pas vraiment de publications qui ont réussi à déterminer cela, mais j'en suis quand même toutefois intimement persuadée, on n'est pas tous égaux. Il y a des personnes qui vont faire plus de tartres que d'autres, qui vont avoir tendance à faire plus de maladies parodontales. Ça, c'est prouvé que la maladie parodontale, il y a quelque chose de génétique. Si vos parents ont eu une maladie parodontale, vous avez beaucoup plus de risques de faire une maladie parodontale. Donc, il faut vraiment prendre soin de ses gencives. La carie, c'est un peu moins évident. Il y a sûrement des facteurs exogènes de l'environnement et des facteurs intrinsèques. On n'a peut-être pas tous la même qualité d'émail. Et effectivement, il y a des personnes qui vont avoir plus de susceptibilité à faire des caries.
3: Bonheur, j'espère qu'on a répondu à vos questions. Merci de nous avoir appelés. Je vous souhaite une bonne journée, Anjamena. Amandine de Guinée nous demande sur WhatsApp comment traiter des dents sensibles. Professeur Gorin, quand on emploie cette expression « avoir des dents sensibles », est-ce que ça ne veut pas dire « avoir des dents qu'il faut soigner » ?
8: Alors oui, effectivement, il faut faire attention. C'est-à-dire qu'avant de dire « j'ai des sensibilités dentaires », il faut aller voir son dentiste. Tout d'abord pour vérifier qu'il n'y a pas de carie. Ensuite, la sensibilité, elle peut venir tout simplement de l'exposition de la dentine au milieu buccal. Donc la dentine, c'est ce qui est protégé normalement par l'émail et par le cément au niveau des racines. Quand on a la gencive qui se rétracte, eh ben on a les racines qui apparaissent et le cément s'en va très facilement avec le brossage. Donc on se retrouve avec la dentine qui est exposée. Une dentine exposée, la dentine, il y a des petits canalicules, donc des petits tunnels qui conduisent directement au nerf dentaire. Donc en fait, il y a un mouvement de liquide à l'intérieur des tubules qui font que le nerf réagit. Donc quand on va boire froid ou qu'on va boire très chaud ou manger une glace, on va avoir une sensibilité dentaire.
3: Caroline Gorin, je vous propose à présent d'écouter une note vocale qu'Olivier de Lomé au Togo nous a laissée sur WhatsApp.
10: Bonjour à tous et à toutes. Moi c'est Olivier depuis Lomé, j'ai 27 ans. Pour ma situation, j'aimerais demander... Mais qu'est-ce qui est à l'origine de la mauvaise haleine? Parce qu'il y a de cela, 6-7 mois comme ça, ma compagnie m'a fait comprendre que j'avais une mauvaise haleine. En fait, je me brossais les dents 2 fois par jour. Mais par après, j'ai dû laisser 1 seule fois, je me brosse mes dents. Donc, je sais pas si c'est ça qui est la cause, je sais comment. Donc, j'aimerais savoir quelle pâte dentifrice pour payer pour éviter ça. Voilà la question. Merci à tous.
3: Professeur Gorin, est-ce que l'halitose, c'est-à-dire la mauvaise haleine, vient forcément d'un problème présent dans la bouche?
8: Alors, pas forcément. Par contre, il y a de fortes chances. Donc, dans un premier temps, pour régler ça, il faut repasser à un brossage plus régulier, donc au moins matin et soir. Et il ne faut pas oublier de brosser les muqueuses et notamment la langue. C'est-à-dire que dans la langue, on a des papilles et ça peut être sujet à de la stagnation d'aliments qui se décomposent dans la bouche et ça peut donner mauvaise haleine. Donc en fait, votre dentiste va faire un bon nettoyage, il va enlever le tartre, la bactérie, les bactéries, la plaque. Et ensuite, c'est à vous d'entretenir par le brossage des dents, mais aussi des muqueuses et de la langue, avec un gratte-langue par exemple. Si persistance de mauvaise haleine et que l'état bucco-dentaire est, on va dire, nickel, voilà, il faut peut-être se poser la question des amygdales ou alors du nez. Et il faut aller consulter un ORL parce qu'il peut y avoir des pathologies qui ont une action sur l'odeur et qui ne sont pas forcément reliées aux dents.
3: Alors j'en viens à la question du dentifrice. Est-ce que certains dentifrices sont meilleurs que d'autres pour éviter une mauvaise haleine? C'est la question que se posait Olivier.
8: Bon, la plupart des dentifrices sont mentholés. Donc ils sont voués à donner une meilleure haleine. Après, le dentifrice ne reste pas toute une journée dans la bouche pour perdurer. Donc, il y a des bonbons mentholés, par exemple, sans sucre, bien sûr, pour pallier un petit peu cela. Mais je pense qu'il faut surtout agir sur la cause. C'est le plus important.
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Bonjour à toutes et à tous et bienvenue dans votre rendez-vous francophone hebdomadaire sur Radio Vanuatu. Je suis Marie-Laure Loudvaoun, ravie de vous accompagner pour ce tour d'horizon de l'actualité en français. Retour sur les principaux faits d'actualité qui ont marqué la semaine du lundi au jeudi. Politique et diplomatie. Cette semaine, le gouvernement a poursuivi les consultations sur la question des îles Matthew et Hansa. Le Premier ministre Chotamnapat a rencontré d'anciens dirigeants du pays avant la poursuite des échanges avec les responsables de la province de Tafea. Sur le plan diplomatique, l'ambassade de France au Vanuatu a célébré la fête nationale française. Les discours ont mis en avant la coopération entre les deux pays dans les domaines de l'éducation, de la santé, du climat et du développement. Développement et économie. Sur le plan économique, un forum réunissant le gouvernement et le secteur privé s'est tenu afin de renforcer l'attractivité du Vanuatu auprès des investisseurs. Dans le même temps, le Vanuatu a présenté ses opportunités d'investissement touristique lors de la conférence AIS Fiji 2026. Concernant le Value Addition Investment Capital Fund, son président Choligo estime qu'il est encore trop tôt pour évaluer les résultats du fonds de 180 millions de Vatu. Infrastructures et services publics. Du côté des infrastructures, le projet de modernisation de l'aéroport international de Boerfield progresse. La phase de conception devrait être terminée d'ici la fin de l'année, avant un appel d'offres prévu l'année prochaine. Le gouvernement prépare aussi la mise en place d'un système de points sur les permis de conduire. Les règlements doivent être publiés en août et prévoient des sanctions supplémentaires pour certaines infractions au code de la route. Santé et société. Dans le domaine de la santé, l'hôpital national du Vanuatu a enregistré plus de 300 patients souffrant de problèmes de vue. Le docteur John Senkaso appelle à former davantage de spécialistes en ophtalmologie. Toujours en santé, le ministère de la Santé signale une couverture vaccinale contre le papillomavirus humain plus faible dans la province de Sanma. Enfin, sur le plan communautaire, 33 responsables de l'église anglicane de Torba ont été décorés pour leur engagement au service de leur communauté. Jeunesse, éducation et formation. Cette semaine, la jeunesse et l'éducation ont également été à l'honneur. Lors de l'émission Talkback Show, plusieurs intervenants ont échangé sur le désengagement des jeunes et les solutions à apporter. Du côté de l'éducation, des étudiants de l'Université nationale du Vanuatu participent au programme d'échange scientifique Pacific Walkabout en Nouvelle-Calédonie. Et au Vanuatu Institute of Technology, au VIT, Séverine Barako a remporté une médaille de bronze lors d'une compétition internationale des métiers au Timor-Leste. Enfin, des enseignantes de maternelle de Teuma d'Agbouche ont conçu des outils pédagogiques à partir de matériaux locaux. Sécurité. Dans la province de Torba, des policiers ont participé à une formation destinée à renforcer leur sécurité et leurs compétences opérationnelles. À Lamap, dans le sud de Malikolo, une équipe de sécurité communautaire composée de 33 membres a terminé sa formation afin d'appuyer le travail de la police locale. La sécurité routière reste également une priorité avec la future mise en place du système de points sur les permis de conduire. Actualité régionale. Dans l'actualité régionale, les Pacifiques renforcent leur lutte contre le trafic de drogue. La police a confirmé la découverte de colis contenant de la cocaïne, tandis que le gouvernement prévoit la création d'un bureau de lutte contre les stupéfiants. En Papouasie-Nouvelle-Guinée, de nouvelles lois sont en préparation pour lutter contre les abus liés à l'intelligence artificielle, notamment les deepfakes et les usurpations d'identité numérique. Côté sport, l'équipe masculine des moins de 16 ans du Vanuatu a débuté sa participation au tournoi OFC Under 16 à Port Moresby. À l'international, la Coupe du Monde 2026 arrive à son terme. Après les demi-finales, l'Espagne et l'Argentine se sont qualifiées pour la grande finale prévue lundi. La France et l'Angleterre disputeront de leur côté le match pour la troisième place.
C'était l'essentiel de l'actualité des derniers jours. Passons maintenant aux nouvelles actualités à noter pour ce vendredi. Infrastructure, la première sanction de la route de Pentecôte achevée. Les habitants de Pentecôte ont assisté à l'achèvement de la première sanction importante du projet routier de la ligne 2 de Pentecôte. Les travaux réalisés par l'entreprise Shanghai Construction Group ont été terminés le 10 juillet 2026. Les habitants espèrent qu'il facilitera les déplacements, le développement des activités économiques et l'accès aux services dans les années à venir. Tourisme. Le Vanuatu présente ses opportunités d'investissement au Fidji. Le Vanuatu a participé à la conférence internationale de l'industrie hôtelière Asie-Pacifique, AIS Fidji 2026, organisée à Nadi. La délégation vanuataise y a présenté les opportunités d'investissement dans le tourisme, notamment dans l'hôtellerie, les marinas et l'aviation. Des rencontres ont également eu lieu avec de grandes marques hôtelières internationales pour discuter des futurs projets. Le département du tourisme espère que cette participation permettra d'attirer davantage d'investissements et de soutenir la croissance du secteur. Communauté, 5 salles communautaires bientôt terminées dans le nord d'Ombrim. 5 projets de salles communautaires dans le nord d'Ombrim, représentant un investissement de plus de 5 millions de vatous, sont actuellement dans leur phase finale de construction. Ces infrastructures serviront également de centres d'évacuation pour les populations en cas de catastrophe naturelle. Actualité régionale, le ministre des Affaires étrangères de Nouvelle-Zélande, Winston Peters, a rencontré aujourd'hui les ministres de Niue, des Fidji et des Samoa. Cette rencontre intervient dans un contexte marqué par le renforcement des accords de défense dans la région, notamment après les accords signés par l'Australie avec la Papouasie-Nouvelle-Guinée l'année dernière et avec les Fidji récemment. Winston Peters a déclaré que face aux incertitudes internationales actuelles, il est plus important que jamais pour les pays de rester connectés et de travailler ensemble. Côté sport, la Président CAP 2026 reprend demain au stade municipal de Port-Vila. C'est la première fois qu'un tournoi de ce type est organisé dans la capitale. L'événement est sponsorisé par le Haut-Commissariat de Nouvelle-Zélande. Et pour clore cet hebdomadaire, la météo. Le temps sera partiellement nuageux à nuageux avec des averses sur les îles du nord et du centre. Des averses isolées de courte durée restent possibles ailleurs dans l'archipel. Des vents d'est à est-nord-est, faibles à modérés parfois assez forts, souffleront sur l'ensemble du pays. Température maximale 26 degrés Celsius au sud et 28 au nord. Minimale cette nuit 14 degrés Celsius au sud et 23 au nord. Et voilà qui conclut cet hebdomadaire de l'actualité en français. Merci de votre écoute et excellent week-end à toutes et à tous.

Chères auditrices, chers auditeurs, bonjour et bienvenue dans l'émission francophone de l'Université nationale de Vanuatu. Je suis ravie de vous accompagner aujourd'hui pour vous présenter l'actualité universitaire. Cette semaine, le 16 juillet s'impose comme la date à retenir et vous allez comprendre pourquoi dès nos deux premiers sujets. D'abord, les inscriptions du second semestre ferment leurs portes ce jeudi. Il reste encore quelques jours pour réserver sa place et nous vous donnons tous les détails du calendrier. Ensuite, ce même jeudi soir, c'est le séminaire de Guillaume Grelin qui se tiendra dans l'auditorium, un rendez-vous intellectuel que nous avons hâte de vous présenter. Notre troisième sujet sera consacré à nos étudiants en résilience climatique qui vivent en ce moment une expérience hors du commun à Nouméa dans le cadre du programme Pacifique Walkabout. Et pour finir, notre chronique linguistique nous emmènera sur l'île de Maevo, dans la province de Penama, à la découverte de la langue Songwadia. Bonne émission à toutes et à tous. Comme chaque mardi, on ouvre notre émission doucement en musique et on se retrouve tout de suite après l'impératrice et leur morceau Agitation tropicale.

Si vous suivez l'actualité de l'UNV, vous savez que les inscriptions pour le second semestre sont ouvertes depuis le 7 juillet. Et cette semaine, nous entrons dans les derniers jours. La date limite est fixée au jeudi 16 juillet. Autrement dit, il reste peu de temps pour finaliser votre dossier. Alors si vous avez des démarches en attente, c'est maintenant qu'il faut agir. Voici le calendrier de cette deuxième semaine d'inscription pour que chacun sache exactement quand et où se présenter. Aujourd'hui, lundi 13 juillet, les inscriptions sont ouvertes sur le campus principal pour les étudiants des diplômes de résilience climatique et action humanitaire, première et deuxième année, ainsi que pour les étudiants en technologie de l'information et de la communication, également première et deuxième année. Du côté de l'École supérieure du professorat et de l'éducation, SOI, ce sont les étudiants en deuxième et quatrième année de licence en éducation, enseignement primaire et secondaire qui sont concernés. Aujourd'hui, mardi 14 juillet, le campus principal accueille à nouveau les inscriptions pour les diplômes CRHI et TIC, ainsi que pour les micro-certifications professionnelles, gestion de projets et de programmes, et résilience au changement climatique. Puis à l'école supérieure, ce sera autour de la première année de licence en éducation, mention enseignement inclusif, du diplôme en formation et évaluation du certificat 4 en éducation petite enfance. Pensez à préparer vos documents en amont, pièces d'identité, justificatifs, tout ce qui vous sera demandé lors de l'inscription. Se présenter avec un dossier complet, c'est s'assurer de repartir inscrit le jour même sans avoir à revenir pour quelconque raison. Pour toutes les informations détaillées, les filières disponibles et les documents à fournir, rendez-vous sur le site internet de l'UNV www.univ.edu.vu. La musique fait la jonction et on reste sur le jeudi 16 juillet, mais cette fois pour vous parler de ce qui se passe le soir. Écoutons d'abord Orelsan et Stromae avec leur titre « La pluie ».

Ce jeudi 16 juillet, une fois les inscriptions bouclées, l'UNV vous donne rendez-vous dès 16h45 dans l'auditorium pour le séminaire mensuel de juillet. Ce mois-ci, nous accueillons Guillaume Grelin, docteur en sciences sociales, pour une présentation intitulée « Construire un nous politique, reconnaissance et trajectoire démocratique au Soudan du Sud et au Vanuatu ». Le titre invite à la réflexion. De quoi s'agit-il exactement? Guillaume Grelin a consacré ses recherches à une question centrale. Pourquoi certaines démocraties tiennent-elles dans le temps, tandis que d'autres se fragilisent ou s'effondrent? Sa réponse ne passe pas par les seuls facteurs économiques ou institutionnels. Elle met au cœur de l'analyse quelque chose de plus fondamental, le besoin d'être reconnu, dans son identité, sa dignité, sa place au sein de la communauté politique. Quand des groupes ont le sentiment d'être ignorés, marginalisés ou exclus des décisions qui les concernent, ils accumulent des frustrations qui peuvent, à terme, fragiliser le lien politique tout entier et conduire à des crises graves. Les questions qu'ils soulèvent résonnent ici de manière très concrète. Le Vanuatu est un pays extraordinairement divers, plus d'une centaine de langues, des identités insulaires fortes, des structures coutumières profondes qui coexistent avec des institutions républicaines, modernes. Comment des groupes aussi différents parviennent-ils à se reconnaître mutuellement comme membres d'une même nation? Comment l'État distribue-t-il sa légitimité? Et quand certains groupes ont le sentiment d'être laissés pour compte, que se passe-t-il? Ce séminaire offre un éclairage précieux pour les aborder avec rigueur. Rendez-vous donc ce jeudi 16 juillet, dès 16h45 dans l'auditorium de l'UNV. La présentation sera suivie d'une session de questions-réponses, puis, comme à chaque séminaire, d'un moment convivial autour d'un cavaï de rafraîchissement, l'occasion de poursuivre l'échange avec Guillaume Grelin dans une atmosphère plus détendue. On traverse l'eau avec cette musique de paradis et leur titre « Garde-le pour toi », puis direction la Nouvelle-Calédonie, où nos étudiants vivent quelque chose d'exceptionnel en ce moment même.

Nous en avions parlé ici même il y a quelques semaines. Le programme Pacific Walkabout se concrétisait, les candidatures avaient été déposées, les passeports préparés. Eh bien, c'est désormais une réalité. Nos étudiants du diplôme en résilience climatique et action humanitaire sont actuellement à Nouméa, en Nouvelle-Calédonie, pour 2 semaines d'immersion dans le cadre de ce programme de mobilité unique. Cela fait maintenant 1 semaine qu'ils sont sur place et tout se passe pour le mieux. Les échanges ont commencé, les conférences aussi, et nos étudiants sont d'ores et déjà au contact de chercheurs de premier plan de l'IRD, Institut de recherche pour le développement, de l'Université de la Nouvelle-Calédonie et de partenaires régionaux. Ce séjour est rendu possible grâce au programme Campus Mobile Pacifique, financé par l'ambassade de France au Vanuatu. Un soutien qui témoigne de l'importance accordée aux échanges scientifiques et académiques entre le Vanuatu et ses partenaires régionaux francophones. Pendant ces 2 semaines, nos étudiants explorent des domaines qui correspondent directement à leur formation ici à l'UNV, sciences du climat, écologie marine, agriculture durable, savoir traditionnel et gestion des risques naturels. Ils ne sont pas là comme observateurs passifs, ils travaillent, échangent, posent des questions, construisent des analyses aux côtés de chercheurs dont les travaux portent précisément sur les enjeux du Pacifique insulaire. C'est une expérience qui dépasse largement le cadre académique. Être immergé dans un environnement scientifique différent, découvrir comment d'autres institutions abordent les mêmes défis que ceux que l'on connaît au Vanuatu, élargir son réseau au-delà des frontières de l'archipel, tout cela forge des compétences et des perspectives qu'aucun cours magistral ne peut entièrement remplacer. À l'UNV, nous sommes fiers de pouvoir offrir ce type d'opportunité à nos étudiants. Former des professionnels capables de comprendre et d'agir face aux défis environnementaux et humanitaires du Pacifique. C'est précisément ce à quoi nous nous engageons et Pacific Walkabout en est une illustration concrète. Nous leur souhaitons une excellente 2e semaine à Nouméa. La musique nous guide vers notre rendez-vous linguistique hebdomadaire, un voyage au cœur d'une langue de l'archipel, mais avant ça, arrêtons-nous sur cette douce chanson d'Angèle, Flemme.

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0: Et tout de suite, c'est le grand journal international de la mi-journée, présenté par Candice Mazotomazic. Bonjour Candice.
2: Bonjour Paul et bonjour à toutes et à tous.
0: À la une, des milliers d'Ukrainiens dans la rue ce jeudi pour protester contre le départ du ministre de la Défense.
2: Mikhailo Fedorov, symbole pour une partie de la population de la lutte contre la corruption en Ukraine. Il a annoncé sa démission hier, poussé vers la sortie par le remaniement gouvernemental annoncé par Volodymyr Zelensky, le président. Nous serons en direct de Kharkiv où des centaines de manifestants se sont rassemblés.
0: On sera également au Moyen-Orient, en Israël. Le Premier ministre joue la montre avant les vacances parlementaires.
2: Les députés de la majorité ont reçu pour consigne de ne pas s'éloigner de Jérusalem avant la pause de l'été. Objectif pour Benjamin Netanyahou, faire passer à la hâte des lois controversées jusqu'ici bloquées par le Knesset. Nous prendrons ensuite la direction de la Birmanie où l'on craint un lourd bilan dans le naufrage de deux bateaux qui transportaient des centaines de réfugiés Rohingyas avant de partir au Canada sur le front des flammes. Les incendies dans l'Ontario rendent irrespirable l'air de Toronto, mais aussi en France. Emmanuel Macron en déplacement à Fontainebleau, près de Paris, pour soutenir les pompiers qui luttent contre les feux de forêt en cours.
0: Et puis de la musique à la fin de ce journal, Candice, les Nuits d'Afrique fêtent leurs 40 ans.
2: 700 artistes venus de 30 pays à Montréal pour ce festival qui met à l'honneur les musiques d'ascendance africaine.

0: système,
1: 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Voilà ce qu'on peut entendre depuis ce matin dans les rues des grandes villes ukrainiennes.
2: Oui, l'un des slogans scandés par les milliers de manifestants réunis pour protester contre le départ d'une figure très populaire du désormais ex-gouvernement, Mikhailo Fedorov, ancien ministre de la Défense, qui a annoncé quitter l'exécutif hier dans le cadre du remaniement gouvernemental enclenché par le président Volodymyr Zelensky. Emmanuel Chazes, vous êtes la correspondante de RFI en Ukraine, en direct de Kharkiv. Et alors que la Russie continue de cibler le pays, ils sont des centaines à se mobiliser dans cette grande ville de l'est du territoire.
3: Oui, tout à fait. Et justement, la menace des bombardements russes n'empêche pas depuis ce matin des milliers d'Ukrainiens à se réunir dans les rues à travers le pays, des milliers de personnes à Kiev, plusieurs centaines dans plusieurs autres grandes villes comme ici à Kharkiv, 26 kilomètres seulement de la Russie, 20 de la ligne de front. Ils manifestent leur mécontentement face au remaniement soudain annoncé par Volodymyr Zelensky et surtout face au départ de Mikhailo Fedorov du gouvernement. Mais pas seulement. Ce matin, je parlais avec Anya, c'est une avocate, et elle m'expliquait les raisons de sa présence à la manifestation. Écoutons-la.
4: En temps de guerre, il est très difficile d'organiser des élections ou quoi que ce soit d'une telle ampleur. Malgré cela, il est essentiel de maintenir une certaine transparence afin de comprendre les raisons de cette décision. Et en l'état, nous n'avons pas été informés de la situation. Ça devrait être obligatoire.
3: Donc on sent, les manifestants, ils sont excédés par cette prise de décision. Ils réclament en masse aussi le retour de Mikhailo Fedorov. Ils demandent plus de clarté dans la prise de décision. D'aucuns réclament également le départ d'Oleksandr Sirski, le commandant-chef des armées, alors que Mikhailo Fedorov a confié lors d'une conférence de presse il y a quelques heures avoir formulé lui-même cette demande auprès de Volodymyr Zelensky. Selon lui, seules des décisions radicales permettraient une victoire contre l'agresseur russe et minimiseraient les pertes humaines. Les manifestations se poursuivent aujourd'hui et dans les prochains jours, alors que la Verkhovna Rada, le Parlement ukrainien, qui a validé la proposition de Volodymyr Zelensky de nommer Serhiy Koletsky comme nouveau Premier ministre, ne s'est pas encore prononcée sur les postes de ministre des Affaires étrangères et du ministre de la Défense.
2: Emmanuel Chazes, en direct de Kharkiv, en Ukraine, pour RFI, la présidente de la Commission européenne, qui vient de réagir à cette nomination sur X. Ursula von der Leyen a surtablé sur une excellente de coopération avec le nouveau chef du gouvernement ukrainien. L'Iran qualifie d'attaque barbare les frappes américaines qui ont visé la nuit dernière les alentours d'un hôpital pour enfants. Déclaration au moment où l'escalade se poursuit entre les États-Unis et la République islamique. L'armée koweïtienne dit faire face à une nouvelle attaque de drones iraniens. Et puis Israël va-t-il se retirer des zones qu'il occupe au Liban, en Syrie et à Gaza? Non, a affirmé le ministre israélien de la Défense à son homologue américain, exprimant la détermination de l'État hébreu à rester dans ce qu'il appelle ses zones de sécurité établies dans ces trois pays. Propos tenus au lendemain de discussions entre responsables israéliens et libanais dans la capitale américaine. Des pourparlers positifs à entendre Donald Trump qui doivent pourtant déboucher sur le retrait israélien de certaines parties du territoire libanais.
1: Et pendant ce temps, la coalition au pouvoir en Israël tente de jouer la montre avant la trêve parlementaire.
2: Faire passer un maximum de lois avant le départ en vacances des députés de la Knesset. Hier, un texte législatif particulièrement controversé a été votée. Une loi qui prive de facto le procureur général de toute autorité sur le gouvernement en l'autorisant à ignorer ses avis juridiques qui sont actuellement contraignants. Le texte confère également à la coalition au pouvoir un contrôle effectif sur la nomination et la révocation du procureur général. Alors pour l'opposition et les organisations de défense des droits, c'est l'un des rares contre-pouvoirs face au gouvernement qui est muselé. Raluca Janea est la directrice de l'organisation israélienne Zazim. On l'écoute.
5: Il s'agit très clairement d'une loi antidémocratique qui n'a pas sa place dans le code pénal d'un pays démocratique. C'est une loi de plus qui affirme sous différentes formes que le gouvernement n'est pas soumis à l'état de droit. Il n'est donc pas tenu de se conformer ni aux décisions de la Cour suprême, ni aux avis du procureur général. Il n'y a plus aucun contrôle, ni aucune limite au pouvoir du gouvernement. Comme on le sait tous depuis le XVIIIe siècle en Europe, il doit y avoir trois pouvoirs distincts qui s'équilibrent mutuellement. Si l'un d'entre prend le dessus, ce qui est le cas actuellement, alors il n'y a plus de démocratie. Ainsi, en sapant l'autorité du procureur général, le gouvernement affirme en réalité qu'il est au-dessus des lois. Il peut faire tout ce qu'il veut en fonction de ses propres intérêts et non en fonction de la loi. C'est ce que cela signifie.
1: Raluca Ganea, directrice de l'organisation israélienne Zazim. Dans le reste de l'actualité, ce nouveau drame migratoire au large de la Birmanie.
2: Plus de 500 réfugiés rohingyas pourraient avoir récemment trouvé la mort dans deux naufrages au large des côtes birmanes. Le bilan est avancé par le Haut Commissariat de l'ONU pour les réfugiés, l'agence onusienne qui alerte sur la situation de cette minorité musulmane persécutée dans son pays d'origine, en Birmanie, ou parquée dans des camps de fortune, majoritairement au Bangladesh. Nicolas Roca, cette répression des Rohingyas en pousse de plus en plus à tenter des traversées désespérées vers l'Indonésie ou la Malaisie.
0: Les deux navires disparus avaient à leur bord 250 et 280 personnes. Des embarcations parties de l'État Rakhine à l'ouest de la Birmanie, province d'origine des Rohingyas, où ils sont des centaines de milliers persécutés par les autorités. Leur quotidien s'est encore dégradé depuis 2021 et l'intensification de la guerre civile. L'armée force la jeunesse Rohingya à la conscription, mais l'armée de l'Arakan, le groupe ethnique opposé à la junte, les recrute aussi de force, raconte Yahya Khan. Les deux camps les voient comme des boucliers humains, explique le dirigeant de l'ONG Future of Rohingya à Cox's Bazar. Dans cette ville bangladaise vivent plus d'un million de réfugiés dans ce qui est le plus large camp de déplacés de la planète. Dans le camp, il n'y a aucun moyen de gagner de l'argent. Certains jeunes aussi prennent le risque de partir en bateau, car après l'âge de 10 ans, il n'y a pas de possibilité de continuer les études, assure l'humanitaire. Criminalité, absence d'opportunités, difficultés alimentaires. En Birmanie, comme dans les camps de réfugiés, leurs conditions de vie les poussent à partir. Les gens essayeront toujours de trouver un endroit sûr pour leur avenir. C'est pour ça qu'ils partent, même s'ils savent qu'ils peuvent mourir en mer. Depuis le début de l'année, 800 Rohingyas ont déjà disparu en tentant la traversée, selon l'ONU, presque autant qu'en 2025.
2: Précision signée Nicolas Roca.
1: Vous écoutez toujours RFI, midi 9 en temps universel, un mois à présent, sur ces images impressionnantes des feux au Canada. Canada, plus de 800 incendies ravagent en ce moment le pays.
2: Et au moins 50 000 hectares ont déjà brûlé ces derniers jours dans l'Ontario. Plusieurs villages ont dû être évacués. Certains habitants qui vivent isolés au bord des lacs ont été contraints de fuir par les airs ou en bateau. Sur place, Nicolas Pichon, Levenbruck, les fumées asphyxiées. À Toronto, la ville la plus peuplée du pays, les habitants sont appelés à rester chez eux.
6: Le ciel est noir et jaune au-dessus de Toronto depuis mardi soir. Porté par le vent, les fumées dégagées par les incendies qui ravagent le nord-ouest de l'Ontario assombrissent le ciel de la métropole de 7 millions d'habitants. Du fait des fumées, la ville enregistre l'une des pires qualités de l'air au monde. D'après des relevés effectués mercredi vers 15h, c'était même la deuxième ville la plus polluée sur Terre après Kinshasa. Ces hauts niveaux de pollution sont dangereux pour la santé, alertent les autorités canadiennes. Elles recommandent de limiter le plus possible le temps passé en extérieur. D'ailleurs, les piscines de la ville et la fan zone où devait être retransmise la demi-finale de la Coupe du Monde Angleterre-Argentine ont été fermées. Les fumées circulent maintenant vers le sud en direction des États-Unis où elles entraînent une dégradation de la qualité de l'air, notamment à New York. Au Canada, 1,9 million d'hectares ont déjà brûlé cette année, une superficie s'approchant de celle d'un pays comme la Slovénie.
2: Nicolas Pichon, Levenbruck du service environnement de RFI.
1: La France, elle aussi, est ravagée par d'immenses feux actuellement.
2: Les feux qui ont ravagé plusieurs milliers d'hectares de forêt de Fontainebleau, près de Paris, sont désormais fixés. Concrètement, cela veut dire qu'ils brûlent toujours, mais ne progressent plus. Un incendie d'une telle ampleur est rarissime en région parisienne. Les autorités envisagent une piste criminelle. Deux jeunes de 18 ans ont avoué être à l'origine de départs de feux à Fontainebleau. Ils ont été mis en examen et ce matin, le président de la République, Emmanuel Macron, s'est rendu sur place.
7: Et je remercie Madame la procureure qui est avec nous et l'ensemble de nos magistrats parce que le travail a déjà commencé. Et je veux que le message soit clair pour tout le monde. On a déjà, évidemment je m'arrêterai là, des gens qui ont été appréhendés, mais rien ne sera lâché. Il n'y aura aucune tolérance et nous serons intraitables. Parce que ce sont des vies qui sont mises en danger, parce que c'est évidemment notre territoire national qui est attaqué à chaque fois qu'un feu se déclenche. On sait qu'on est en vigilance extrême dans le Var, en Corse aussi. On a un sud-est qui est extrêmement sec. Et donc, je le sais, on sera aussi confronté à d'autres événements et tout au long de l'été. Et donc, pour ce faire, je veux ici repasser les messages simples. La prévention. Nous sommes tous, nous et nos compatriotes, détenteurs de cette mission de prévention. Il faut appeler chacun à la vigilance. Chaque geste est important. Et donc, aucune négligence et une vigilance quand on voit des comportements inappropriés. Et cette prévention est essentielle pour éviter que des feux prennent de l'ampleur.
2: Emmanuel Macron. Sébastien Lecornu, lui, est au Maroc pour consolider le partenariat avec le Royaume chérifien. Le chef du gouvernement français est arrivé hier soir avec une douzaine de ministres, dont ceux de l'Intérieur, de l'Économie et des Affaires étrangères. Un déplacement qui intervient alors que de nouvelles enquêtes publiées par le consortium Forbidden Stories ont relancé aujourd'hui l'affaire Pegasus sur l'ampleur possible de l'espionnage mené par le Maroc à l'aide de ce logiciel espion israélien. Des enquêtes qui révèlent aussi que la France aurait étudié l'acquisition de ce logiciel au moment même où des ministres auraient été ciblés.
1: Et puis toujours en France, au lendemain de l'adoption définitive de la loi sur la fin de vie, ses détracteurs poursuivent leur combat pour éviter son entrée en vigueur.
2: Un texte qui vise à créer un droit à l'aide à mourir. Cela permettrait à certains malades atteints de pathologies graves d'obtenir sous condition l'administration d'un produit létal. Les députés de droite et d'extrême droite ont très largement voté contre le texte adopté à une majorité de 291 voix. Mais pas de quoi baisser les bras pour ses opposants qui ont bien l'intention d'utiliser tous les recours possibles pour empêcher la mise en place de cette réforme, à commencer par la saisine du Conseil constitutionnel, Marie Lecoq.
8: Ça aurait pu être le point final attendu depuis plusieurs années et d'interminables heures de débat. Mais c'était sans compter l'ultime manœuvre enclenchée par le Premier ministre avec la saisine du Conseil constitutionnel. Sébastien Lecornu, soutenu par le président du Sénat Gérard Larcher, mais aussi par des parlementaires du Rassemblement national et des Républicains. Une procédure rare après l'adoption d'une loi par le Parlement visant à vérifier la conformité du texte. Concrètement, le Conseil va devoir trancher sur trois aspects du texte particulièrement sensible: le consentement libre et éclairé des personnes sous tutelle ou curatelle, l'absence de clause de conscience collective pour les établissements. En l'état, cette clause ne s'applique qu'aux médecins à titre individuel. Et enfin, et c'est sûrement le point le plus explosif, le délai de rétractation pour les malades, 48 heures après l'avis favorable des médecins, délai jugé trop court par les opposants au texte. La décision des sages, comme on les appelle, est attendue au plus tard le 17 août. Dans le cas d'un avis défavorable sur l'un de ces points, c'est l'application même de la loi qui pourrait être repoussée. D'ici là, en tout cas, son entrée en vigueur est suspendue.
1: Explication de Marie Lecoq. Et puis c'est le plus grand événement du genre en Amérique du Nord et il fête ses 40 ans.
2: Le festival Nuit d'Afrique, en ce moment à Montréal, au Canada. Pendant 13 jours, 700 artistes venus de 30 pays défilent dans les différentes salles de la ville, mais aussi lors de concerts en extérieur en 40 ans. Cet événement qui met en lumière toutes les musiques d'ascendance africaine est devenu le rendez-vous incontournable pour tous les curieux ou passionnés des cultures d'Afrique, des Antilles et d'Amérique latine. Lisa Giraldini s'y est rendue pour RFI.
9: C'est devenu un incontournable de l'été montréalais. Ici, le 41e anniversaire de Nuit d'Afrique rime avec hommage. Le festival revisite donc 4 décennies de musique du monde avec le regard dans le rétroviseur.
10: Quand on est tombé sur les vidéos de Papa Wemba en 1990 au Club Balatou, Baba Mal en 89.
9: La directrice du festival, Suzanne Rousseau.
10: C'est sûr que cette année, on s'est mis dans les archives. Tu sais, on retourne en arrière, on aura des projections spéciales qui vont montrer un feu roulant de moments à travers les années en vidéo et en audio et en témoignage.
9: Cette envie de transmettre les différents patrimoines africains aux nouvelles générations s'incarne très concrètement dans les choix de programmation avec certains très grands noms.
10: Il y a ces artistes internationaux qui ont une connexion en forte avec le festival parce qu'ils ont fait leur première scène avec nous à Montréal, comme Oumu Sangaré, Diblo Dibala, le créateur du soukous, Tikenja Fakoli qui va clôturer.
9: Mais sans exclure les enfants de Nuit d'Afrique, la scène locale développée avec le festival, ni tous les nouveaux talents découverts dans l'année, car personne n'oublie l'importance de la relève à venir et le soutien essentiel aux grands artistes en puissance, ceux grâce à qui le festival durera peut-être, on l'espère, encore 40 années de plus.
2: Lisa Giraldini en musique pour refermer ce journal. RFI Midi continue avec vous, Paul Lansin-Spinelli.
1: Merci Candice Mazotomasi. Tout de suite les sports. Et le journal des sports, c'est avec Olivier Pont. Bonjour Olivier.
11: Bonjour Paul, bonjour à tous.
1: La Coupe du Monde de football qui continue son programme puisqu'on sait depuis hier soir l'affiche de la grande finale dimanche.
11: Ah, et c'est bien l'Argentine qui défendra son titre face aux champions d'Europe. L'Espagne, une fois encore, de haute lutte avec un cœur et un esprit collectif sans nul autre pareil. L'Albicéleste a terrassé l'Angleterre, des Anglais qui, comme les Égyptiens, vont eux en huitième, ont oublié de jouer une fois l'avantage pris, oublié aussi aussi qu'un match de foot, c'est 90 minutes, voire plus. Au final, les Argentins brigueront dimanche face aux Espagnols un quatrième titre mondial, le deuxième pour Léo Messi, qui n'a pas marqué hier soir, mais délivré deux nouvelles passes décisives. On écoute la joie de la Pulga.
12: Ce qu'on a vécu aujourd'hui est incroyable. Avant le match, même si on se disait que ça restait un match comme les autres et qu'il fallait le jouer tel quel, parfois c'est difficile de contrôler ses émotions. Dès l'hymne, on a ressenti quelque chose de spécial. C'était un match qu'aucun de nous, les Argentins, ne voulait perdre. Et aujourd'hui, on a obtenu ce qu'on voulait. Être encore présent dimanche et jouer une nouvelle finale de Coupe du Monde. On arrivait avec beaucoup de doutes, on était beaucoup critiqués. Mais moi, je savais que ce groupe répond toujours présent, qu'il donne toujours tout et que quand il est uni, il trouve des ressources même quand il n'en a plus. Une nouvelle fois, on est parmi les meilleures équipes du monde et c'est une très grande joie.
11: Ah, il est content, Léo Messi, au micro d'Éric Mamrut. On l'aura reconnu, hein, derrière. C'était à Atlanta hier soir.
1: Et la joie des uns, Olivier, on vient de l'entendre. L'immense désespoir des autres, autrement dit des Anglais.
11: Bah, les Trois Lions rêvaient d'une première finale depuis 60 ans et donc d'un deuxième titre. Ils y ont cru dur comme fer jusqu'à la 85e minute et l'égalisation argentine, alors que depuis la 55e, ils étaient devant grâce à Gordon. Oui, mais voilà, à partir de là, les hommes de Thomas Tuchel ont décidé de défendre leur pécule et de ne plus rien créer, tout ceci résumé en d'autres termes et 41 secondes par le capitaine Harry Kane.
13: C'est un peu la même histoire que lors des tournois précédents. On a eu du mal à garder la maîtrise du match. Pendant environ une heure, on a été très bon. On a marqué et c'était mérité selon moi. Et puis, pour une raison ou une autre, on n'a plus réussi à garder le ballon. Ni à leur mettre la pression. Cela leur a permis de prendre confiance, l'ascendant, et de multiplier les attaques dans notre camp. Après, c'est assez normal de vouloir préserver son avantage, mais il restait encore beaucoup de temps. Maintenant, on est tous anéantis. Quand on est si près du but, à une dizaine de minutes d'une finale, et que tout vous échappe comme ça, oui, les gars sont dévastés, mais on ne peut rien y changer. Il faut féliciter l'Argentine, puis repartir au travail pour progresser.
11: Et Harry Kane, devastated, comme on dit là-bas, il était toujours avec Éric Mamrut. Les Anglais affronteront donc les Français, ça sera samedi soir 21h, temps universel à Miami, une petite finale dont tout le monde se moque, hein, en général, pour rester poli, jamais rare d'y voir évoluer les équipes B, en toute logique. Personne n'a envie de jouer ce match, eux comme nous, a déclaré en conférence de presse le sélectionneur allemand des Anglais, Thomas Tuchel. Tiens, qui au passage confirme cette implacable statistique, Paul. Jamais une sélection n'a été championne du monde avec un sélectionneur étranger à sa tête. Ça se vérifie encore cette année.
1: Ok, ben je l'avais pas celle-ci. Un petit mot de cyclisme pour terminer, Olivier.
11: Avec la 12e étape du Tour de France qui s'était lancée il y a 30 minutes, depuis le circuit de Nevers-Manicourt, dans le centre de la France, vers Chalon-sur-Saône, 179 km et sans doute un sprint à la arrivé, pas de gros danger, mais enfin, il y en a-t-il. Du début à la fin du danger pour Tadej Pogacar, le maillot jaune.
1: Oui, qui semble encore une fois imbattable. Merci Olivier Pron, c'était le journal des sports.
14: Paul Lancin-Spinelli.
1: La politique agressive de Benjamin Netanyahou au Moyen-Orient et face aux Palestiniens devient gênante pour une partie des États-Unis, pourtant alliés de longue date d'Israël. Et cela se remarque particulièrement au sein des élus démocrates. Le parti connaît un déchirement assez marquant quant à son positionnement sur le soutien à Israël. Comme le prouve le résultat de ce vote cette nuit à la Chambre des représentants. Un amendement à une loi de finances du département d'État pour supprimer une aide de plus de 3 milliards de dollars à Israël a finalement été rejeté. Mais c'est assez surprenant, près de la moitié des démocrates ont voté pour cette suppression. Pour analyser ce revirement, nous sommes en ligne avec Françoise Coste. Bonjour.
15: Bonjour.
1: Vous êtes historienne spécialiste de la politique intérieure américaine et professeure à l'université de Toulouse, Jean Jaurès. Françoise Coste, est-ce que dans l'histoire récente, c'est la première fois que le Parti démocrate apparaît aussi divisé sur le soutien à Israël ?
15: Ah oui, c'est vraiment un vote très marquant. Le soutien des États-Unis à Israël, bon, il est pas, il n'a pas toujours existé. Hein. Jusqu'aux années Reagan, jusqu'aux années 80, il y avait des tensions. C'est vraiment à partir de la fin des années 80, des années Clinton, donc un démocrate justement, où là, le soutien était beaucoup plus, s'est renforcé. Et surtout, c'est ça qui était frappant jusqu'à ben, hier soir, le soutien était américain-Israël était plutôt bipartisan, c'est-à-dire que ça faisait un consensus entre les démocrates et les républicains. Donc ça allait bien au-delà des démocrates, ça se confirmait en fonction des alternances présidence démocrate, présidence républicaine. Et là, c'est ce consensus qui s'est assez spectaculairement
1: qui s'est délité,
15: enfin, détruit, ouais. qui s'est effondré hier soir.
1: Et comment justement ce changement de paradigme a pu se produire au sein d'une partie des démocrates ?
15: Alors, clairement, il y a un avant et après un 7 octobre. En même temps, ça n'a pas été immédiatement le cas. C'est-à-dire qu'il y a eu le 7 octobre, ces horribles attaques du 7 octobre. Biden est à ce moment-là président démocrate. Et au début, ce consensus bipartisan dont je parlais s'est poursuivi. Et Biden a été très, très publiquement soutien de Netanyahou, de la guerre menée par Israël contre les Palestiniens. Il s'est rendu là-bas, il a fait des discours de soutien à Jérusalem, et bien entendu, il y a eu de l'aide militaire. Et puis, à partir de là, s'est passé deux choses. D'abord, Netanyahou a géré cette guerre comme on sait qu'il l'a géré. Et deuxièmement, ça a provoqué cette guerre israélienne, ces excès de l'opération militaire israélienne contre les civils palestiniens en particulier. Ces excès ont déclenché, alors on l'a vu, on s'en souvient, une réaction, pas qu'aux États-Unis d'ailleurs, mais bon, y compris aux États-Unis, qui a d'abord été plutôt limitée, on s'en souvient tous, sur les campus par exemple. Il y a eu des campements pro-palestiniens à UCLA, à Columbia, donc en plus des facs prestigieuses. Et pendant longtemps, je pense que les démocrates ont pensé que cette colère étudiante allait justement être limitée au campus, et à certains campus, pas tous d'ailleurs. Et en fait, c'est là que les démocrates se sont trompés, c'est-à-dire que cette colère donc étudiante, c'est peu à peu, elle a dépassé les campus et elle a touché toute la base du parti. Ça a commencé à se voir dès la campagne présidentielle de Kamala Harris en 2024, où même si elle n'avait pas fait la question israélo-palestinienne, une question clé, il y avait quand même tout au long de la campagne des démocrates de plus en plus ronchons sur le fait que Biden avait été trop pro-Netanyahou. Et enfin, c'est pour ça que ça s'est passé hier soir, ce vote. Il y a quoi, 15 jours, 3 semaines, fin juin, dans les primaires, en particulier à New York, au sein du Parti démocrate, pour choisir les candidats aux élections législatives qui arrivent avec les midterms de novembre prochain, eh bien, ça a eu un retentissement énorme. Plusieurs membres du Congrès démocrate sortant, des hommes très installés, réputés, bon, plutôt populaires jusqu'ici, qui, dans des bastions démocrates, en particulier à New York ou dans le Bronx, ont perdu leur primaire. Contre justement des jeunes, des anciens leaders étudiants en fait, donc ils n'ont même pas 25 ans, qui se déclarent socialistes comme Bernie Sanders, donc à la gauche de la gauche du parti, et qui ont fait de la question palestinienne une question clé de leur campagne. Et ça, à l'évidence, ça a touché une fibre, puisque ils ont gagné les primaires et ils seront élus sans aucun doute au Congrès en novembre.
1: Et justement, à l'approche de ces midterms, il y a des figures qui émergent, qui mènent ce combat et qui sont de plus en plus sceptiques vis-à-vis du soutien à Israël, oui. Qui sont des figures qui sont en train de remodeler profondément les lignes au sein du Parti démocrate.
15: Alors, vous avez raison, il y a une scission, en fait, à l'intérieur du parti. On l'a vu hier avec ce vote de nouveau. Les leaders du parti, c'est-à-dire chef des démocrates au Sénat, Schumer, qui est New-Yorkais d'ailleurs, et le chef des démocrates à la Chambre, Jeffries, qui est New-Yorkais aussi, les deux ont demandé au groupe de voter pour suivre le soutien à Israël. Et il y a une rébellion au sein du groupe parlementaire. Et ce qui est assez spectaculaire, c'est que dans le groupe parlementaire, parmi les démocrates qui ont voté contre l'aide à Israël, il y avait, et ça je pense que ça a pris beaucoup de gens de cours, Nancy Pelosi, qui est assez célèbre, qui était l'ancienne, à la fin de carrière maintenant, mais l'ancienne chef des démocrates au Congrès, qui a été pendant des années et des années la speaker de la Chambre, c'est-à-dire la chef de la Chambre des représentants. Donc la démocrate, une des démocrates les plus puissantes après Obama et Biden, qui a toujours été soutien d'Israël, qui est élu en Californie, à San Francisco, donc un autre bastion de gauche. Il y a eu beaucoup de militants de la base qui se sont levés contre Israël, et elle-même a annoncé hier soir, à contre-cœur, même si, parce que elle a été soutien historique d'Israël, à cause de la situation en Palestine, elle allait voter contre l'aide militaire et humanitaire.
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Bonjour à toutes et à tous et bienvenue dans l'écho sportif de la semaine, votre rendez-vous sportif francophone du week-end, chaque samedi de 9h30 à 10h. Dans cette émission, nous faisons le tour de l'actualité sportive francophone, puis nous partons à la rencontre d'un acteur du sport au Vanuatu, où découvrons un portrait inspirant lié à notre belle région. Commençons tout de suite avec le résumé sport de la semaine, où nous revenons sur les événements marquants qui ont rythmé le monde sportif ces derniers jours.

Chers auditeurs et auditrices, Natacha Bamogo pour les actualités sportives de la semaine. Sport local, football. La semaine a été marquée par le championnat OFC des moins de 16 ans à Port Moresby, en Papouasie-Nouvelle-Guinée. L'équipe du Vanuatu ont disputé leur premier match face à Tahiti. Les jeunes Vanuatais, entraînés par Alvaro Lopez, ont ouvert le score grâce à Rohan Mausavakalo et menaient 1-0 à la pause. En seconde période, Tahiti est revenu dans le match pour finalement s'imposer 4-2. Le deuxième but du Vanuatu a été inscrit par Franco Chem. Malgré cette défaite, l'équipe aura l'occasion de se relancer lors de son prochain match. Le développement du football féminin a également été à l'honneur. Le club australien Avalon FC a remis un don de 1,6 million de vatu à l'association de football de Port Vila afin de soutenir le développement du football féminin. Ce financement servira notamment à renforcer les programmes destinés aux jeunes filles et à préparer une équipe féminine de moins de 16 ans qui participera l'an prochain à un programme d'échange en Australie. Durant leur séjour au Vanuatu, les joueuses d'Avalon FC ont disputé plusieurs rencontres amicales contre les clubs locaux. Jeu du Commonwealth, l'équipe du Vanuatu poursuit sa préparation pour Glasgow 2026 en Écosse. Cette semaine, le Vassanok et les fédérations sportives ont officiellement remis les maillots de l'équipe nationale aux athlètes lors d'une cérémonie marquant leur départ. Les premiers membres de la délégation ont déjà quitté le pays. La para-athlète Margaret Sae et son entraîneur sont arrivés en Écosse pour poursuivre la préparation. Ils seront rejoints par les haltérophiles vanuatais avant le rassemblement complet de l'équipe. Jeu d'échecs, la Fédération des échecs de Vanuatu a connu plusieurs changements cette semaine. Rick Hinton a été nommé secrétaire en remplacement de Jeremy Ellison, tandis qu'Alpha Solong devient vice-président. Ces décisions interviennent dans un contexte de désaccord au sein de la fédération. Jeremy Ellison conteste son remplacement alors que le président, Leslie Nompavos, affirme que les décisions ont été prises dans l'intérêt de la fédération. Une assemblée générale annuelle est prévue après les Olympiades afin de permettre aux membres de discuter de ces questions. La fédération a confirmé que les équipes masculines et féminines qui représenteront le Vanuatu seront composées uniquement de joueurs ni-Vanuatu. Para-athlétisme, le para-athlète Jeffrey Lenson participe actuellement à une formation régionale à Nuku'alofa au Tonga. Accompagné de ses entraîneurs Francis Runa et Théo Tari, il prend part à cette formation réunissant des participants des Fidji, des îles Salomon, des Tonga et du Vanuatu. L'objectif est de renforcer le développement du para-athlétisme dans le Pacifique et d'améliorer les compétences des entraîneurs et des athlètes. Judo. Le judo vanuatais bénéficie d'un important soutien international. Le Japon et la France ont annoncé l'inauguration officielle du nouveau dojo Tedru, construit au Centre national de tennis de Port Vila. Cette infrastructure remplace les installations perdues après le séisme de décembre 2024. Le projet a été financé par le gouvernement japonais, tandis que la France a contribué à l'installation de panneaux solaires ainsi qu'au système d'éclairage. La Fédération de judo du Vanuatu a également reçu 187 tatamis et 200 judogi offerts par la Fédération japonaise de judo afin de soutenir le développement de la discipline et de la jeunesse vanuataise. Sport international, football. Sur la scène internationale, la Coupe du monde de football 2026 a livré son verdict pour les demi-finales. L'Espagne s'est qualifiée pour la finale en battant la France 2-0 avant que l'Argentine ne décroche à son tour son billet en s'imposant 2-1 face à l'Angleterre. La finale opposera donc l'Espagne à l'Argentine, tandis que la France et l'Angleterre se disputeront la troisième place. En Europe, plusieurs grands clubs poursuivent leur préparation avant la reprise des championnats prévue au mois d'août. Le marché des transferts reste très actif
avec des négociations qui se poursuivent dans les principaux championnats. Les équipes disputent également leurs premiers matchs amicaux afin d'intégrer leurs nouvelles recrues et de préparer la saison 2026-2027. Tennis. Après les finales de Wimbledon disputées la semaine dernière, la Tchèque Linda Noskova a remporté le trophée chez les dames, tandis que chez les hommes, il a été remporté par l'Italien Jannik Sinner. Cette semaine, trois tournois ATP sont au programme. Le tournoi de Båstad en Suède, de Stade en Suisse et de Umag en Croatie. Du côté des favoris, plusieurs joueurs du top niveau sont attendus, notamment le Russe Andrei Rublev, le Kazakh Alexander Bublik ou encore l'Italien Flavio Cobolli. Basketball aux États-Unis, la NBA Summer League se poursuit à Las Vegas jusqu'au 19 juillet. Cette compétition rassemble les jeunes joueurs sélectionnés lors de la draft ainsi que les espoirs des franchises NBA. Parmi les joueurs qui attirent particulièrement l'attention cette année figurent Eddie Dibansa, considéré comme l'un des plus grands espoirs américains, ainsi que Cameron Boozer, dont les performances sont très suivies par les recruteurs en vue de la prochaine saison. Cyclisme. Le Tour de France entre dans sa phase décisive avec les étapes de montagne dans les Pyrénées puis les Alpes. Les favoris du classement général cherchent à prendre l'avantage avant l'arrivée à Paris le 26 juillet. Les performances des principaux prétendants au maillot jaune sont particulièrement suivies lors de ces étapes, souvent décisives pour le classement final. Le Slovène

0: Dans les étapes récentes, le Belge Tim Merlier s'est également illustré en remportant plusieurs arrivées au sprint, dont la 12e étape, confirmant son statut parmi les meilleurs sprinteurs de peloton. La dernière étape du tour est prévue le 26 juillet à Paris, où sera désigné le vainqueur final de cette édition. Athlétisme, les regards sont tournés ce samedi 18 juillet sur le meeting de Londres, 11e étape de la Diamond League. Plusieurs des meilleurs athlètes mondiaux sont attendus, notamment le perchiste suédois Armand Duplantis, le Norvégien Carsten Warholm sur les 400 mètres haies, ainsi que la sprinteuse jamaïcaine Cherica Jackson. Cette compétition constitue l'un des derniers grands rendez-vous avec les championnats majeurs de la saison. C'était l'essentiel de l'actualité sportive de la semaine. On se retrouve samedi prochain pour un nouveau point sur vos disciplines favorites. D'ici là, excellente écoute pour la suite du programme.
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0: Dans l'écho sportif cette semaine, nous poursuivrons notre mise en lumière des performances vanuataises aux mini-jeux du Pacifique 2025 à Palau. Après Priscilla Montuel, c'est au tour de Kaina Del Rieu, elle aussi judoka et médaillée d'or, de nous rejoindre en plateau. Athlète redoutable sur le tatami, elle a su s'imposer dans sa catégorie et offrir au Vanuatu une deuxième médaille historique en judo. Elle partage avec nous son approche du haut niveau, son quotidien d'athlète et sa vision de l'évolution du judo dans le pays. Bonjour Kaina.
1: Bonjour.
0: Félicitations pour cette belle médaille. Peux-tu te présenter et nous dire comment te sens-tu depuis ton retour des mini-jeux?
1: Bonjour, je m'appelle Kaina, j'ai 16 ans et ça fait longtemps que je fais du judo. J'étais très heureuse de représenter le pays et de revenir avec la médaille d'or en tant que vanuatèse. J'avais commencé, alors mes parents m'ont mis au judo très jeune, je pense que j'avais 6 ans. Et après j'ai arrêté quand je suis rentrée au collège, donc 10 ans. Et j'ai repris parce que j'avais une de mes amies à l'école qui le faisait. Je me suis dit bon bah pourquoi pas essayer vu que j'ai une amie qui finalement qui fait du judo. Et j'ai continué à faire du judo jusqu'à maintenant.
0: Merci Kaina, tu faisais partie de la même délégation que Priscilla Montuel, qui était aussi avec toi sur les tatamis. Comment s'est passée votre collaboration, votre esprit d'équipe?
1: On était très encourageants vers les autres, on était très confiants aussi. On avait peur, mais on se disait qu'on allait réussir, parce qu'en fait, on avait un but ensemble, on se disait, bon, on va décrocher la médaille d'or ensemble, et finalement, on a réussi.
0: Est-ce que vous êtes entraînés ensemble avant les Jeux? Peux-tu nous parler de cette phase de préparation?
1: On s'est beaucoup entraînés et grâce à surtout Shio, notre prof de judo, une japonaise, c'était une volontaire. Grâce à elle, on a pu bien s'améliorer et on s'entraînait beaucoup. C'était très intense, surtout les combats, mais on s'est bien entraînés avant de partir.
0: Merci Kaina. Sur le plan mental, comment t'es-tu préparée à gérer la pression d'une compétition internationale?
1: Alors j'avais beaucoup de pression vu que c'était ma première compétition internationale et je stressais beaucoup, je me demandais si j'allais y arriver ou pas. Et finalement, tout ce que j'ai fait, c'est... En fait, j'ai juste respiré, je me suis dit j'ai une amie avec moi, elle est là pour moi et j'ai ma prof, enfin non elle n'était pas là mais j'avais toutes les autres personnes autour de moi qui faisaient du judo, ils étaient tous là. Et je me suis dit que j'allais y arriver.
0: As-tu une routine particulière?

0: Particulièrement avant un combat, comme musique ou bien concentration, visualisation, etc.
1: Pas vraiment, mais ce que j'aime bien faire, c'est je préfère oublier que j'ai quelque chose d'important qui va arriver. Donc j'essaie d'oublier en faisant autre chose. Et dès que ça arrive, bah, je le fais comme ça, c'est fini.
0: Et comment as-tu vécu ton parcours à Palau, deux premiers combats jusqu'au podium?
1: Du coup, la première phase, c'était contre. Alors déjà, j'avais qu'un seul combattant. Et il fallait que je fasse trois combats. Et si je gagnais les deux premiers combats, j'aurais gagné la médaille. Et du coup, c'est ce qui est arrivé. J'ai gagné deux combats d'affilée. Je vais pas dire que c'était simple, mais c'était vraiment. En fait, ce moment, quand tu te bats avec quelqu'un, c'est vraiment un moment. Tu partages un moment avec cette personne. Et je trouve ça vraiment joli. J'ai vraiment aimé c'est le petit moment que j'ai passé avec cette personne juste pour gagner la médaille.
0: Il y a des personnes que tu avais fait du combat avec, sont des personnes de même âge avec toi ou bien...
1: Elle avait 18 ans, je pense. Donc, j'étais l'une des plus jeunes combattantes au judo.
0: Quel moment t'as le plus marqué pendant la compétition?
1: Je pense que le moment que j'ai passé avec toute l'équipe nivernoise, j'ai vraiment adoré et je pense que je me suis plus rapprochée des personnes qui font du sport autour. J'ai vraiment aimé ce moment-là, partager tous les moments, aller voir les autres joueurs faire leur sport. C'est vraiment ce que j'ai adoré, voir tout le monde jouer et j'ai vraiment adoré ce moment-là.
0: Merci Kaina. Quand tu réalises que tu décroches l'or pour le Vanuatu pour la première fois dans le judo, qu'est-ce qui te passe la première chose par la tête?
1: La première chose, c'est bah en fait, je voulais aller remercier toutes les personnes qui étaient là pour moi. Je voulais leur donner des câlins. Je voulais vraiment leur dire merci à mes parents, à ma prof de judo, à toutes les personnes qui m'ont supporté.
0: Et ce type de victoire change-t-il ta façon de voir ton engagement dans le sport?
1: Oui, c'est un peu changé. Avant, le judo, je le voyais comme juste un sport où je fais judo et voilà, c'est bon, c'est tout. Maintenant, en fait, à cause de cette expérience, j'ai rencontré beaucoup de personnes, j'ai gagné une médaille, je me suis dit, bah, finalement, peut-être que je peux aller plus haut.
0: Et c'est la première fois que tu fais des premiers combats. Quels sont les défis que tu avais rencontrés, les challenges que tu avais rencontrés lors du combat?
1: Je pense que c'était surtout le stress et la peur de me faire mal, parce que je me rappelle, j'avais super mal au genou et. Pendant tout mon séjour à Palau, j'avais peur de me faire mal au genou et de ne pas pouvoir faire la compétition. Donc du coup, aux entraînements, je n'allais pas, enfin, je mettais pas trop d'efforts. J'avais vraiment peur de me faire mal au genou.
0: Concernant ce sport judo, quelle est ta vision du judo féminin au Vanuatu? Est-ce qu'il y a assez de visibilité?
1: Pour l'instant, je vois pas trop de femmes ou filles faire du judo, et je pense que ce serait un sport qui serait agréable pour les femmes parce que avec ce qui se passe, tu vois, il y a des choses, des femmes qui sont harcelées ou quoi que ce soit, et bah, le judo, ça aide beaucoup. C'est une des raisons pourquoi je fais du sport.
0: Penses-tu que les récentes médailles vont encourager d'autres filles à se lancer dans ce sport?
1: Je pense que oui, ça a déjà encouragé plusieurs personnes. Il y a plus en plus de personnes au judo. Je pense que ça peut encourager d'autres personnes.
0: As-tu eu des modèles ou des inspirations féminines dans ton parcours?
1: Oui, ma prof de judo. Dès qu'elle est arrivée, je savais pas trop qui c'était et on m'a donné une idée de qui c'était et je la voyais faire du judo, j'ai fait des combats avec elle et j'ai envie de pas d'être comme elle mais tu vois d'avoir quelques-unes de ses techniques et un jour pouvoir passer au-dessus d'elle.
0: Merci Kana, tu es jeune et déjà médaillée d'or. Quels sont tes prochains objectifs sportifs?
1: Alors je voudrais passer à la ceinture noire au judo. En termes de compétition internationale, je sais pas, mais ça serait bien de refaire cette expérience parce que j'ai vraiment adoré.
0: Ok, comment comptes-tu continuer à progresser techniquement et mentalement dans ce sport?
1: Techniquement, c'est de m'entraîner, de vraiment m'entraîner parce que je sais que je manque d'entraînement. Et mentalement, bah me dire que je vais y arriver.
0: Un dernier message pour les jeunes qui nous écoutent et rêvent eux aussi de représenter du Vanuatu.
1: Ayez confiance en vous.
0: Ah, c'était bien. Merci Kaina Delrieux pour ce bel échange, sa performance au mini-jeu, tout comme sa réflexion sur le développement du judo Vanuatu, montre à quel point le sport féminin a de belles perspectives devant lui. On suivra avec attention la suite de son parcours. et on lui souhaite autant de réussite dans ses futures compétitions. Restez à l'écoute de l'écho sportif, votre rendez-vous avec celles et ceux qui vont fibrer le sport au Vanuatu. Merci beaucoup.
1: Merci.
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